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5: Aujourd'hui, Flashback spécial pour la rentrée radiophonique. C'est une interview réalisée lors d'un pique-nique qui a eu lieu à Toulouse le 30 août avec l'asso Future, qui est une nouvelle asso vegan qui se déploie sur toute la France et on peut la suivre sur Insta, surtout sur Insta, sur Facebook et un site internet aussi. Enfin, bon, en tout cas, écoutez bien cette interview parce qu'il y a plein de choses intéressantes. Allez, en attendant, à la semaine prochaine.
6: Bah, du coup, c'est quoi cet événement ici? Pourquoi il y a plein de monde qui font des trucs de hippie et tout? Je comprends pas.
7: Qu'est-ce que ça veut dire, des trucs de hippie d'abord, hein? Il n'y a pas de définition.
6: Ils font du yoga, là, c'est quoi?
7: Ah bah, je que c'est pas hippie, hein.
6: Ah, ok.
7: Bon, je crois que tu vas bien recommencer. Bon, c'est mal parti.
6: Non, mais c'est
7: très loin. C'est trop loin. Okay. Ça n'a rien à voir. C'est une philosophie de respect de l'animal.
6: Okay.
7: Ça concerne tout le monde et pas seulement les hippies. D'abord, les hippies, je sais pas ce que c'est.
6: C'est des gens qui sont...
7: Non, mais c'est... on va dire que c'est des gens qui sont pour la non-violence.
6: Ouais.
7: Les hippies,
6: c'est ça.
7: Ben, on peut dire que c'est hippie dans ce sens-là.
6: Ouais.
7: Ne pas vouloir tuer des animaux ou les priver de la liberté ou leur infliger des souffrances inutiles. Ben oui, si c'est hippie, ben, je suis hippie.
6: Moi aussi, je suis hippie et on est vegan ici, non, c'est ça.
7: Alors, c'est l'étiquette qu'on nous colle. Mais moi, je préfère qu'on est respectueux des animaux. C'est un peu plus long à dire, mais c'est plus clair. Parce qu'en fait, on respecte les animaux parce qu'on ne veut pas les tuer pour leur chair. Mais on respecte aussi ceux à qui on vole le lait. Donc, les mamans vaches à qui on vole du lait et on tue leurs petits. Ça, beaucoup de gens l'ignorent parce qu'en fait, il faut réfléchir. Mais chez les humains, c'est comme chez les vaches. Chez les humains, quand une maman a un bébé, elle a du lait. Mais si elle n'a pas de bébé, elle n'a pas de lait. Moi, je parle très simplement. Hein, mais c'est vraiment une histoire très simple. Pour les vaches, c'est pareil. Si elles n'ont pas de bébé, elles ne font pas de lait. Donc, conclusion, si on a du lait, c'est qu'on leur fait avoir des enfants artificiellement. Et qu'est-ce qu'on en fait, ces enfants, étant donné que le seul but, c'est d'avoir du lait? Ben, on les jette à la poubelle, en quelque sorte. C'est-à-dire qu'on les arrache à leur mère, ce qui est horrible à voir. Elles sont dans une détresse, une panique totale, les mères, et les enfants aussi. Et on les envoie à l'abattoir. Parfois, on les engraisse hein, quelques mois pour mieux les vendre, en faire des croquettes. Parfois, on les tue direct.
6: Ouais.
7: Parfois, on en garde quelques-unes qui vont être les futures vaches, qui vont refourguer, si tu veux le dire comme ça. C'est-à-dire qu'on est respectueux des animaux, dans le sens où on ne veut pas tuer les poussins. Alors, vous allez dire, mais quel est le rapport avec les œufs? Parce que les œufs, ça ne donne pas des poussins. Oui, mais en fait, il faut réfléchir, parce qu'une poule pondeuse,
6: ouais,
7: d'où elle vient? Elle vient d'une entreprise qui a fait naître des poules pondeuses. Mais quand elle fait naître des poules, elle fait naître des poussins, et en fait, il y a la moitié de femelles et la moitié de mâles, mais au départ, on ne le sait pas. Donc, ils vont garder des poussins femelles, mais que font-ils des poussins mâles? Ben, je vous laisse imaginer l'horreur. On les balance dans des broyeuses vivantes, ou on les met dans des sacs en plastique, on les étouffe, ou on les met dans ce plastique, on fait passer un tracteur dessus. Après, il y a une méthode soi-disant moderne qui consiste à voir si ce sont des petits mâles à travers la coquille, parce qu'à 21 jours, les mâles ont des petites plumes sur le bord des ailes, ça s'appelle des réniches, qui sont différentes de celles des femelles, mais à 21 jours, ils sont déjà très avancés. S'ils ont déjà des plumes, c'est qu'ils sont déjà prêts à être pas très loin des clans. Ils communiquent déjà avec leur mère, ils comprennent le langage de leur mère, ils écoutent leur environnement. Donc c'est aussi barbare de les écraser dans leur coquille que de les écraser une fois sortis de la coquille. Voilà. Donc en gros, les gens qui sont respectueux des animaux, donc les véganes, ne mangent pas d'animaux pour ne pas manger leur chair, ne mangent pas le lait pour ne pas qu'on tue les bébés, et les vaches aussi, et les mamans aussi, parce qu'une fois qu'elles commencent à moins cracher de lait, eh bien, on les envoie à l'abattoir. Et on ne veut pas non plus d'œufs, parce que ça veut dire qu'on va broyer des poussins mâles de l'autre côté. Ou si ça se passe dans des fermes, eh bien, on tue les petits poussins, on tue les petits coqs, on les passe à la casserole. On ne veut pas avoir d'œufs safe, c'est pas possible.
6: Okay.
7: Et il y a le miel aussi, dont on parle pas assez, parce que le miel, c'est le produit de la ruche, mais des abeilles. On dit produit de la ruche, mais c'est une erreur de langage. C'est le produit d'un être vivant, un insecte, qui, comme la science le démontre actuellement, est un être sentient. Même les insectes sont des êtres sentients, c'est-à-dire qu'ils ressentent la joie, la douleur, la souffrance, la peur, la dépression même. Ils ont des personnalités, ils ont des...

0: est très semblable à l'autre. Et au point de vue scientifique, on s'aperçoit que même les insectes ressemblent aux mammifères et donc à nous aussi. Ils ont les mêmes affects et la même envie de vivre. Il faut savoir ça quand même, c'est un insecte qui a envie de vivre. Alors quand on vole une abeille, on lui vole son travail, elle travaille pour rien, elle meurt pour rien. Et puis il faut savoir que lors de la récolte du miel, ce qu'on appelle la récolte, moi j'appelle ça du vol, eh bien, les abeilles se défendent, elles défendent de leur maison parce qu'elles se croient attaquées. C'est horrible pour elles, le moment de la récolte. Or, vous savez qu'une abeille a un dard qui ne sert qu'une fois. C'est-à-dire que quand il sort, quand elle veut piquer son agresseur, elle sort son dard. Si elle atteint son but, le dard, il rentre dans la peau, elle a piqué. S'il arrive à sortir et que ça tombe sur la récolte, le vol du miel, ça veut dire qu'il y a plein d'abeilles qui meurent. Ça, on ne le dit pas. Après, il y a d'autres pratiques qui sont plus ou moins horribles aussi en apiculture. Mais on va se tenir au principe même qui fait que on vole du miel et on tue aussi des abeilles parce que quand on viole leur domicile, elles se défendent et elles meurent en masse aussi. Donc pour récapituler, on refuse d'entrer dans ce système qui est abject et on pense que les animaux ont le droit de vivre. Et quand on voit un chien, un chat, ça fait pas un pli, tout le monde dit oui, il a le droit de vivre. Et bien nous on dit aussi les cochons, les vaches, les brebis, les chèvres, les poissons, les crevettes, tous les animaux qu'on fait souffrir actuellement pour les manger ou les exploiter, ils ont le droit de vivre, point barre, il n'y a pas d'autre explication. Voilà. Donc on est là ici pour célébrer cette valeur commune qu'on a, qui est le respect de la vie animale. Et le soubassement philosophique de tout ça, c'est évidemment la non-violence, donc on respecte tous les êtres humains, et on est pour la tolérance, la bienveillance, et l'humanité au sens noble du terme. Et le respect de la nature au sens large.
1: Qu'est-ce que vous dites aux gens qui disent, par exemple, que si tu as des actes violents, tu as le droit d'être violent, par exemple?
0: Alors, dans notre cadre, on ne peut pas dire qu'un animal est violent avec nous.
1: Mais par exemple, je veux dire, si tu as des gens qui sont violents avec les animaux, on a le droit d'être violent avec eux. Pourquoi? Est-ce que vraiment la non-violence, c'est quelque chose qui est une règle absolue ou...
0: C'est une question de stratégie politique. C'est que ça rejoint les interrogations des terroristes quand ils disent on veut se débarrasser d'un tyran parce que ou d'une organisation parce qu'elle fait beaucoup de mal. Ouais. Sur l'internet, question de la violence est-elle efficace pour régler un problème politique? C'est très difficile à définir. Je pense que ça dépend des contextes. Actuellement, la société est trop loin de ces valeurs qu'on a, nous, de respect de la vie animale. Et de faire un acte violent, ce ne serait pas compris du tout. Au contraire, ça se retournerait contre nous. Okay. Je crois qu'il faut attendre qu'il y ait un stade de maturité de la société.
1: Ah ouais. Mais c'est vrai que la cause vegan, ça met du temps, quoi. Et pendant ce temps-là, il y a des milliards d'individus qui se font torturer, etc.
0: Oui.
1: Est-ce que on pourrait pas tester des moyens, je sais pas, qu'est-ce que tu as déjà réfléchi à ce qui était le plus efficace, ou tout ça? Ouais.
0: On se pose tous cette question, évidemment, parce qu'on est assez désespéré de voir que ça avance pas assez vite. Comme je le disais, je pense que ça se retournerait contre nous de faire des actions violentes. Cela dit, les actions un peu musclées qui ont été faites il y a quelques années, si on enlève des animaux d'actions violentes.
1: Ouais.
0: C'est pas des actions violentes. C'est par contre.
1: Les abattoirs, les.
0: Libérer des animaux, pour moi, c'est pas une action violente. Okay. Toi, tu veux dire une action violente, politiquement parlant, c'est tuer un humain, ou séquestrer un humain, ou je sais pas.
1: Donc, par exemple, si on. Ça dépend ce qu'on entend par violent, mais c'est vrai que, du coup, par exemple, si on se prend que à du matériel, ce serait pas violent, mais.
0: Non, la violence, non, c'est une atteinte à la propriété. D'ailleurs, en droit pénal, je pense que c'est pas les mêmes qualifications.
1: D'accord.
0: Non, les atteintes à la personne, ça, c'est grave. Grave. Okay. Et pour moi, on ne peut pas juger définitivement une personne. Même la plus infâme crapule, elle peut un jour avoir un éclair de conscience et changer de ça à ça. Et quelqu'un qui est carniste, enfin qui mange de la viande sans se poser de questions, parce que tout le monde le fait, il peut d'un jour à l'autre, il peut avoir une révélation. Il peut avoir un éclair de conscience. Donc, je ne peux pas juger de quelqu'un et j'espère que les actions qu'on fait, qu'on conduit, ça contribuera à ouvrir les yeux et à créer des déclics justement dans l'esprit des gens. Parce que beaucoup pensent que c'est impossible de vivre, d'être en bonne santé, d'avoir de la chair, une tête, etc. En ne mangeant pas de protéines animales, ce qui est objectivement complètement faux, puisque beaucoup d'entre nous, on est vegan depuis des années, moi en l'occurrence depuis 17 ans. Et je sais donc par expérience.
1: T'es encore vivant, ça va.
0: Voilà.
1: Ça va. T'es pas un fantôme, attends, ça va. C'est...
0: Ça passe pas à travers. Je suis pas une IA non plus. Okay. Voilà.
1: Ouais, c'est une IA développée. Alors. Très développée.
0: Ouais, elle est vraiment très bien imitée. Et donc, moi je pense que montrer aux gens qu'il est possible tout à fait de manger des produits à base de végétaux, c'est tout à fait bon pour la santé.
1: Ouais.
0: Et c'est peut-être ça qui va créer le déclic chez les gens.
1: C'est moins cher en plus.
0: Après, ça dépend ce que tu achètes.
1: Par exemple, c'est moins cher pour moi quand je achète des produits bruts.
0: Alors, moi, quand j'achète des produits bruts aussi, c'est beaucoup moins cher. Mais après, dès que tu commences à acheter des simili, ça commence à chiffrer.
1: Ouais.
0: Mais pas plus que ceux qui mangent de la viande. Mais je veux dire, tu rattrapes ceux qui mangent des produits animaux.
1: Ouais.
0: Par contre, si tu manges vraiment que des végétaux, oui, le budget est moins grand. C'est sûr. Mais après, je pense que le frein, c'est surtout la santé. Enfin, pour beaucoup de gens, ils ont peur de passer à l'alimentation végétale parce qu'ils n'ont pas de notion, ils n'ont pas idée qu'on puisse vivre sans produits d'animaux, sans manger de viande, de lait ou d'œufs. Ils n'ont vraiment pas du tout cette idée-là. Et il faut vraiment le proclamer partout. Aujourd'hui, on s'est régalé. Bon, maintenant, il ne reste plus rien. Mais on avait des tartes, des gâteaux, on a du jambon en simili, du saucisson en simili. On a plein de choses qui sortent en simili, mais nous, on cuisine. C'est tout à fait possible de se nourrir de manière gourmande, saine, et sans faire de mal aux animaux. Et après, comme je le disais tout à l'heure, on n'est pas fixé sur les animaux. Pour nous, c'est plus large. C'est essayer de ne pas nuire aux autres de manière générale, vivre dans la façon la plus harmonieuse possible.
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0: Bienvenue dans Playlist de chercheurs, le podcast qui donne de la voix aux sciences. Des chercheuses et chercheurs sélectionnent trois morceaux qui résonnent avec leur sujet de recherche pour un papotage scientifique en musique. Alors comment créer une molécule? Pour en faire quoi? Pour répondre à ces questions, j'ai le plaisir de recevoir Cédric Olivier Turin. Bonjour Cédric.
1: Bonjour Manon.
0: Tu es chercheur CNRS en chimie au laboratoire de chimie de coordination à Toulouse. Et ensemble, nous allons parler molécules, notamment de dendrimères, au travers de ta sélection musicale imprégnée de jazz.

0: On vient d'écouter la première partie Acknowledgement de l'album A Love Supreme de John Coltrane, daté de 1965. Cet album est constitué de quatre longues parties qui forment une composition de vastes prières. Il marque le tournant spirituel de Coltrane. C'est une ode à sa foi et à Dieu, un Dieu créateur. Parce que de prime abord, on ne fait pas forcément le lien direct à la chimie. Alors en quoi cet album fait référence à ton domaine de recherche, ta discipline de manière large, Cédric ?
1: C'est une question un peu assez vaste, assez complexe, mais quand on cherche, on crée de la connaissance. C'est le boulot du chercheur, c'est de participer à l'augmentation des connaissances universelles. Et donc tu crées du savoir, et quand tu es chimiste, tu crées de la matière. C'est un peu tiré par les cheveux, mais un des enjeux du chimiste, c'est de pas se prendre pour un créateur et de faire un peu attention à ce qu'il fait. On l'a vu par le passé, il y a plein de sujets de recherche qui ont été travestis un peu et qui ont causé du mal à la nature. Voilà, la nature est capable de créer sans se faire du mal. L'homme, sans le savoir, sans s'en rendre compte, est capable de faire du mal à la nature en pensant faire le bien. Et donc c'est un des sujets, même si c'est hyper difficile à anticiper.
0: Justement, tu avais hésité avec un autre morceau dans la sélection, Supernature de Céron, qui traite de la nature augmentée et des inquiétudes de l'artiste face aux organismes génétiquement modifiés.
1: Ouais, très juste. Alors les OGM, ils ont été conçus pour répondre à des vrais problèmes de société et ça soulève plein d'inquiétudes à juste titre dans la population. Donc c'est vrai que c'est un autre exemple de qu'est-ce qu'on fait, de ce qu'on crée, quoi. À quoi ça sert, et si ça passe dans d'autres mains, qu'est-ce que ça devient ?
0: Est-ce que finalement on peut quand même dire qu'un chercheur et un chimiste, en l'occurrence, est un créateur ?
1: Oui, tu crées des molécules quand t'es... Alors un chercheur, je sais pas, mais un chimiste, oui, un chercheur en chimie, un chimiste qui fait de la synthèse organique comme moi, c'est quelqu'un qui crée des molécules. Donc oui, t'es un créateur de molécules.
0: Et est-ce que c'est là la définition d'un chimiste, créateur de molécules ?
1: C'est la définition d'un chimiste organicien de synthèse. Un chimiste de synthèse, qui fait de la synthèse organique, ou de la synthèse organométallique, mais qui synthétise des molécules. Il y a des chimistes qui font que de l'analyse, il y a des chimistes qui travaillent plutôt sur les matériaux, donc c'est un champ disciplinaire assez vaste.
0: Et est-ce que, comme dans le jazz, on peut dire qu'il y a de l'improvisation en chimie ?
1: Je ne sais pas s'il y a de l'improvisation, mais il y a des choses qui sortent dans tes béchères, des molécules que tu n'avais pas prévu de synthétiser, des réactions qui ne marchent pas comme tu veux, et ce qui sort et que tu n'avais pas prévu, parfois c'est ce qui est intéressant. Comme plein de recettes de cuisine qui sont des ratages, qu'on pense être des ratages au début et qui finalement s'avèrent être des trucs super bons. Donc il n'y a pas de l'improvisation, mais les Anglais ont un mot pour ça, c'est la sérendipité.
0: C'est-à-dire ?
1: C'est des choses qu'on n'attend pas vraiment et qui t'arrivent et dont tu tires le meilleur, en quelque sorte.
0: On va écouter le prochain morceau qui va nous amener justement à l'échelle de la molécule, puisque l'on va parler de ta recherche et de ta spécialité.

0: celui que tu as choisi pour nous expliquer plus en détail l'exercice combatif du chimiste et les forces à l'œuvre lorsqu'on crée des molécules de synthèse. Alors dans un premier temps, on peut peut-être rappeler ce qu'est une molécule des dendrimères que tu étudies notamment, comment l'imager ?
1: Alors les dendrimères, on appelle ça aussi des arbres moléculaires. Quand on était enfant, on a tous dessiné des arbres sur une feuille. On commence par faire le tronc et puis après on sépare en deux, on fait deux branches. Au bout de chaque branche, on refait deux branches, etc. Et puis on arrive à la forme d'un arbre. Et puis au bout de chaque petite branche, là, eh bien on met des fruits. En général, quand on est gamin, on fait des trucs rouges, là, ça ressemble à des pommes. Ben, moi, je fais un peu la même chose, mais avec des atomes. Et donc les molécules que je fabrique, elles ont la forme des arbres quand on les dessine sur le papier, avec des atomes, et puis dans la vraie vie, quand on les regarde avec des outils de caractérisation physico-chimique avancés, elles ont plutôt des formes globulaires, en 3D. Voilà. Ce sont des grosses molécules qui sont synthétisées étape par étape et qui ressemblent à des arbres ou à des coraux aussi. C'est un peu la structure des coraux.
0: Tu parles d'outils. Il y a quoi dans ta boîte à outils de chimiste ?
1: Oh là là, il y a tellement de choses. Bon, au niveau de la synthèse, il y a plein de précurseurs et puis il y a des vrais outils de verrerie et d'appareillage qui permettent de conduire les réactions, de les chauffer, de les maintenir à température, de travailler dans des atmosphères contrôlées parce qu'on a parfois des composés qui sont sensibles à l'air ou à l'oxygène ou à l'humidité, etc. Et puis on a des outils de caractérisation qui nous permettent de comprendre, de visualiser en quelque sorte les forces qui existent entre les atomes et donc qui traduisent la présence de liaisons chimiques et donc indirectement d'enchaînement d'atomes. Et puis on a d'autres outils qui nous permettent de caractériser les propriétés physiques et chimiques de ces molécules. Plein.
0: Et comment on crée des molécules ? Combien de temps ça prend ?
1: Alors, on crée des molécules comme... J'ai pas d'image là qui me vient, mais on crée des molécules en mélangeant des produits entre eux. Et les réactions qui se font ou ne se font pas, elles dépendent de forces électrostatiques ou électroniques. Et donc c'est un peu pour ça que j'avais choisi ce morceau. Parce qu'un des sous-titres de Mann, c'est épreuve de force entre certaines forces. Et quand on fait de la chimie, il y a beaucoup de forces en jeu, mais on comprend pas toujours ce qui se passe. On maîtrise pas tout, et donc il y a des choses qui marchent très très bien sur le papier, qui sont censées marcher sur le papier, et qui in fine, quand on les fait dans un ballon ou dans un bécher, ne se passent pas du tout comme on avait prévu. C'est un peu quand même le quotidien du chimiste de synthèse, c'est qu'il y a beaucoup beaucoup de manips qui marchent pas, on a beaucoup de déchets quand même.
0: On parle de création depuis tout à l'heure, alors je vais citer un chimiste bien connu, Lavoisier, qui dit « rien ne se perd, rien ne se crée, tout se transforme ». Est-ce que du coup on peut parler de transformation au lieu de création ?
1: Oui, on a le droit de parler de transformation, oui. Oui, on a le droit. Oui. Je repense à un truc, là, en écoutant les morceaux. Les deux sont assez obsessionnels, quand même. Hein. Le magma, le Coltrane, là. Le métier de chercheur, c'est parfois aussi un truc d'obsessionnel, quoi. Parce que quand il y a un truc qui marche pas, parfois on s'obstine un peu à vouloir que ça marche, absolument.
0: Et alors, dans quel but, justement, on s'obstine ? Ces molécules, elles servent à quoi, in fine ?
1: Alors, quand on est chimiste, on a une cible chimique, c'est une molécule qu'on veut faire, et si on n'y arrive pas par un chemin A, on va tester un chemin B. Si le B ne marche pas, on va essayer de B', C, on va essayer de contourner les problèmes jusqu'à réussir à synthétiser notre cible. Et si vraiment on n'y arrive pas, dans notre cible chimique, dans cet enchaînement d'atomes, on va essayer de voir s'il y a un endroit, s'il y a une liaison qu'on n'arrive pas à créer, si on ne peut pas la remplacer par une autre. Donc l'enjeu, c'est quand même de créer, de synthétiser, on va dire synthétiser, c'est beaucoup moins prétentieux que créer. C'est de synthétiser de la molécule qu'on a dessinée au début sur notre feuille de papier. Et si on veut la synthétiser, cette molécule, c'est parce qu'on pense, ou d'autres recherches scientifiques préalables nous indiquent que cette molécule qu'on veut synthétiser, elle a des propriétés qui sont intéressantes en médecine, en biologie, en chimie des matériaux, en catalyse, etc.
0: Est-ce qu'une même molécule synthétisée peut servir dans plusieurs domaines, notamment que tu viens d'évoquer, par exemple pharmaceutique.
1: Oui, tout à fait. Moi, je pense à certaines molécules sur lesquelles on travaille, certains dendrimères, certains arbres moléculaires, qui ont été conçus initialement pour adhérer sur des surfaces métalliques, en particulier des jantes en aluminium de bagnole. C'était un contrat qu'on avait avec Rodia il y a très longtemps. Et puis, de fil en aiguille, on s'est rendu compte que ces mêmes molécules, qui avaient une très bonne... faculté d'adhésion sur les surfaces métalliques, elles adhéraient aussi sur des cellules du système immunitaire. Pour d'autres raisons, mais entre autres parce qu'elles sont capables, elles ont à leur surface ces molécules, ces arbres moléculaires, elles ont à leur surface un grand nombre de fonctions chimiques identiques. Et donc, il y a des effets coopératifs dus à la proximité de ces fonctions.
0: On va s'écouter le troisième et dernier titre au travers duquel tu nous partages un bout de ton quotidien de chercheur.

0: Purple Soul du trio Rémi Panossian, autrement dit RP3, est un titre issu de leur album Sun Monkey Voltage, sorti en 2022. Alors à quoi relis-tu ce morceau? À quelle anecdote, période, moment de ton parcours de recherche?
1: C'est assez récent. Hein. En fait, j'ai découvert ce morceau grâce à Campus FM, la magnifique radio qui nous accueille aujourd'hui pour l'enregistrement. Mais comme disent les Canadiens, je suis tombé en amour avec ce morceau. C'est un truc que j'écoute presque tous les jours. Et en particulier le lundi matin, j'arrive assez tôt pour des raisons d'organisation familiale, j'arrive très tôt au labo, je suis tout seul. Et donc je me permets de le mettre à fond dans le bureau et je l'écoute tous les lundis matins avant le lever du soleil là, et en boucle. C'est devenu je crois que j'ai une petite dépendance à ce morceau, je confesse.
0: Il y a un écho aussi par rapport aux autres titres sur le en boucle, même dans la recherche, etc.
1: Ouais, c'est vrai, je dois être un garçon un peu obsessionnel, c'est possible.
0: Est-ce que le métier de chimiste, c'est un métier obsessionnel?
1: Oui, je pense qu'il faut être un petit peu entêté parce que, comme je le disais tout à l'heure, les molécules ne sont pas toujours faciles à sortir. Il faut insister pour que ça marche. Et puis, une des difficultés quand on est chimiste organicien, qu'on fait de la synthèse organique, c'est pas seulement de créer les molécules, de les avoir dans le bécher, dans le ballon, mais c'est aussi de les purifier derrière, de les séparer des molécules qu'on ne veut pas avoir, qu'on appelle les impuretés, et ça c'est toujours très très délicat, et là il faut être obstiné, oui. Donc obstiné, obsédé par l'envie de réussir, hein. Oui.
0: Et en termes de temps, du début du processus de synthèse d'une molécule jusqu'à son utilité dans la vie en général, il y a combien de temps qui s'écoule?
1: C'est très difficile de répondre à cette question parce que ça dépend énormément du champ d'application. Mais dans le domaine du médicament, par exemple, entre le moment où on découvre un principe actif et on l'isole et on l'appure dans un bécher, c'est-à-dire qu'on a réussi à le fabriquer et ensuite à l'extraire, à le purifier, à le séparer des impuretés, et le moment où il est sous forme de plaquettes prêt à l'emploi pour les malades, il peut se passer entre 10 et 15 ans. C'est très très long.
0: C'est très très long.
1: Ouais, il faut être un peu obsédé, donc t'avais raison.
0: Encore une fois. C'est la fin de cet épisode. Merci à Cédric-Olivier Turin. On rappelle que tu es chercheur CNRS en chimie au laboratoire de chimie de coordination à Toulouse. 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

0: Imaginez qu'un jour, votre sexe se mette à parler.
1: Joyeux anniversaire! Joyeux anniversaire, portez-moi. Moi aussi, j'ai fait un vœu.
0: Ah, moi, tout, c'est aussi mon anniversaire, hein.
1: Joyeux anniversaire, nous deux.
0: Nous sommes des millions sur cette planète à être attachés à un homme. Mais moi, enfin personnellement, je vous parle de moi, hein, je n'ai pas eu de chance. Je suis tombé sur un rabat-joie, aïe aïe aïe, un homme fidèle, obsédé par son travail. Un nul, quoi. Mais un jour, j'en ai eu marre. J'ai dit, ça suffit.

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0: que l'analogie, le parallélisme va parfois très loin dans le détail.
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2: Jean-Jacques Rousseau écrivait que le plus habile copiste est celui dont la musique s'exécute avec le plus de facilité, sans que le musicien même devine pourquoi. À croire que le développement de l'imprimerie a définitivement consacré la fidélité à l'original comme le critère principal et quasiment unique de qualité d'un copiste. La copie doit faire oublier qu'elle est une copie et transmettre les informations utiles au musicien avec une si grande facilité qu'elle doit être comme transparente. On en convient, mais on ne fera pas une heure d'émission là-dessus parce que copiste, c'est un métier, du moins nombreux sont ceux qui en ont fait leur spécialité pour saisir à quel point les micros de Métaclassique sont installés au salon Marguerite Long de la bibliothèque Lagrange-Fleuret, où nous recevons deux musicologues, Pascal Denéchaud et Laurent Guillot, qui, dans le cadre du projet ATCOP, ont recensé et étudié le travail des premiers copistes français de 1650, soit juste avant Lully, jusqu'à 1730, soit juste avant Rameau. Ils s'appellent André Danican-Philidor, Henri Foucault ou encore David Nerd et Sébastien de Frossard. En plus de fournir les musiciens en partitions soignées et lisibles des compositeurs les plus en vue de leur époque, ils ont permis de perpétuer des répertoires de niche que les imprimeurs n'avait pas vocation à publier, autant dire que sans les copistes, on ne pourrait pas forcément jouer aujourd'hui, par exemple, les œuvres d'un certain Jean de Campfort.

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